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0: Merci.
1: Moi, je dis, on va rester debout devant le maître. Merci, Umberto.
0: Merci à vous.
1: Comment dire en italien? Grazie mille.
0: Grazie, grazie.
1: Grazie. Merci beaucoup d'être venu faire ce pot pourri pour nous.
0: Merci à vous.
2: Et surtout... Dans quelques jours, le 23 janvier,
1: ouais.
2: Son nouvel album sort. C'est Non Solo Live.
1: C'est un événement.
2: Eh oui.
0: C'est pas seulement live. Ouais.
2: Sur lequel figure un titre.
1: Alors on va en parler, mais avant, je voulais dire à Umberto, ça me fait tellement plaisir que tu reviennes. Le dernier Olympia, c'était quand?
0: Il y a presque 2 ans.
1: Presque 2 ans. Ça serait bien que tu reviennes faire à Paris chanter.
0: Oui,
1: je suis sûr que tous y viendraient pour entendre
2: ça.
3: Nous serons là.
1: Et puis ce dernier album est absolument magnifique. Et à l'intérieur de cet album, il y a un petit bijou. C'est une chanson d'un copain à nous, de quelqu'un qu'on connaît bien, qui l'a reprise en italien. Et je vous jure, c'est une merveille. Il devait pas la faire ce soir, mais c'est moi qui ai insisté. Parce que c'est une chanson, vous allez voir, je vais la commencer et lui, il va la continuer. Fais voir, donne-moi la note, je vais essayer. Hein.